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1: 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Wouh! C'est mon truc à moi, wesh. 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

du Père et du Fils et du Saint-Esprit. Le Seigneur soit avec vous. Frères et sœurs, bien-aimés, bonjour. C'est avec la joie du Seigneur, la joie de l'Esprit Saint, la joie qui vient du Dieu notre Père, la joie qui vient de son Fils unique Jésus-Christ et de l'Esprit Saint, que nous ensemble avec au matin, pour nous chercher, eh bien, grâce bon Dieu, pour nous chercher, eh bien, purifier-nous dans le grand bête-là, pour nous chercher, sanctifier-nous dans le grand bête-là, pour nous chercher libération nous dans lui, pour nous chercher délivrance nous dans lui, nous-mêmes qui humiliés, qui persécutés, nous-mêmes, eh bien, qui tourmentés, nous-mêmes qui pas en paix, Seigneur notre Dieu, m'en autant prie, réveillons dans nous. Réveillez-vous en puissance, en force, en domination, en pouvoir pour libérer nous, pour sortir de notre situation. Seigneur mon Dieu, réveillez-vous. Réveillez-vous dans nous, réveillez-vous dans Sila qui entoure nous. Réveillez-vous dans toute famille nous, pour libérer, pour délivrer, pour sauver. Réveillez-vous dans tout peuple pour libérer, pour délivrer, pour sauver le Seigneur mon Dieu.

Psaume 70. Ô Dieu, daigne me délivrer. Seigneur, à toi de me secourir. Qu'il soit déçu et humilié ceux qui en veulent à ma vie. Qu'il recule couvert de honte ceux qui cherchent à me nuire. Qu'ils aillent cacher leur confusion ceux qui m'accusent et disent le voilà pris. Donne cette joie à ceux qui te cherchent, qu'ils puissent se réjouir en toi. Ceux qui attendent ton salut rediront alors, le Seigneur est grand. Je suis si humble et malheureux, Seigneur, pense un peu à moi. Tu es mon secours, mon sauveur, ne tarde pas, ô mon Dieu. Gloire au Père et au Fils et au Saint-Esprit, ô Dieu qui est, qui était et qui vient, pour les siècles des siècles. Amen.

0: Frères et sœurs bien-aimés, nous lisons avec vous le thème, la prière de ce matin, que nous retrouvons dans le livre, dans la première lettre de Saint Paul apôtre aux Corinthiens, chapitre 7, versets 25 à 28. Vous me parlez des vierges, je n'ai pas d'ordre du Christ, mais mes avis sont ceux d'un homme à qui le Seigneur a bien voulu faire confiance. Je pense que c'est une belle décision, vu les difficultés actuelles. Je pense que c'est bien de vivre ainsi. Es-tu engagé avec une femme? C'est bien. Es-tu sans engagement? Ne cherche pas de femme. Tu ne fais pas de mal si tu te maries. Et de même, la fille qui se marie, elle ne fait pas de péché. Mais ceux qui se marient auront bien des épreuves sur le plan humain. Et je voudrais vous les épargner.
1: Puisque vous avez accepté le Christ Jésus comme le Seigneur, prenez son chemin. Vous savez qu'habite en lui, corporellement, toute la plénitude de la divinité. Et en lui, vous avez tout, puisqu'il est au-dessus de n'importe quel principe ou autorité.

régisseur bien-aimé, maintenant nous allons lire avec vous le thème de la prière de ce matin que nous retrouvons en 1 Corinthiens 7, versets 25 à 28. 1 Corinthiens 7, versets 25 à 28. Vous me parlez des vierges. Je n'ai pas d'ordre du Christ, mais mes avis sont ceux d'un homme à qui le Seigneur a bien voulu faire confiance. Je pense que c'est une belle décision. Vu les difficultés actuelles, je pense que c'est bien de vivre ainsi. Es-tu engagé avec une femme? C'est bien. Es-tu sans engagement? Ne cherche pas de femme. Tu ne fais pas mal si tu te maries. Et de même la fille qui se marie, elle ne fait pas de péché. Mais ceux qui se marient auront bien des épreuves sur le plan humain, et je voudrais vous les épargner. Frère avec ce lieu, Saint Paul ouvre yon ibaïk kek. Ils font réflexion sur le monde qui souffre, qui vierge, à garçon qui chasse. Ça veut dire, fille qui parle un garçon, garçon qui parle un fille. Eh bien, l'ibaï à ville, c'est pas l'autre qui reçoit dans la grande maintenant, non? Mais il y a un bagage qui est censé. Il fait exposer ça, il fait interrogation ça. Ou elle concernant si la yo choisi marié, pas marié. Parce que il y a un tout sorti dans la grande maintenant. Et ça fait tout. 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

Frères et sœurs bien-aimés, frères et sœurs bien-aimés, maintenant nous écoutons une lecture que nous retrouvons dans le livre de la première lettre de Saint Paul apôtre aux Corinthiens, chapitre 7, versets 25 à 35. 1 Corinthiens 7, versets 25 à 35. Vous me parlez des vierges, je n'ai pas d'ordre du Christ, mais mes avis sont ceux d'un homme à qui le Seigneur a bien voulu faire confiance. Je pense que c'est une belle décision. Vu les difficultés actuelles, je pense que c'est bien de vivre ainsi. Es-tu engagé avec une femme? C'est bien. Es-tu sans engagement? Ne cherche pas de femme. Tu ne fais pas de mal si tu te maries. Et de même, la fille qui se marie, elle ne fait pas de péché. Mais ceux qui se marient auront bien des épreuves sur le plan humain, et je voudrais vous les épargner. Je m'explique, frère. Le temps s'est raccourci. De toute façon, ceux qui ont pris femme doivent vivre comme s'ils n'en avaient pas. Ceux qui pleurent, comme s'ils ne pleuraient pas. Ceux qui sont heureux, comme s'ils ne l'étaient pas. Ceux qui achètent, comme s'ils ne possédaient pas. Et ceux qui jouissent de la vie présente, comme s'ils n'en jouissaient pas. Car les situations de ce monde sont en train de passer. J'aimerais que vous n'ayez pas de soucis. Celui qui n'est pas marié est tout occupé du Seigneur et il veut lui plaire. Par contre, celui qui est marié est tout occupé des choses de ce monde, cherchant comment plaire à sa femme. Et il est divisé, la femme qui reste vierge ou qui vit seule est tout occupée du Christ et s'efforce d'être sainte de corps et d'esprit. Par contre, la femme mariée est tout occupée des choses de ce monde. Elle doit plaire à son mari. Je vous dis cela non pour vous tendre un piège, mais pour votre bien, en vue d'une vie plus noble, et vous serez totalement unis au Seigneur. Parole du Seigneur.

Maintenant, frères et sœurs bien-aimés, disposez-vous à acclamer l'évangile de Jésus-Christ, la parole de Dieu. Acclamons la parole de Dieu.

Proclamation de l'Évangile de Jésus-Christ selon saint Matthieu, au chapitre 16, les versets 24 à 26. Alors, Jésus dit à ses disciples, « Si quelqu'un veut venir après moi, qu'il renonce à lui-même, qu'il se charge de sa croix et qu'il me suive. Car celui qui voudra sauver sa vie la perdra, mais celui qui la perdra à cause de moi la trouvera. Et que servirait-il à un homme de gagner tout le monde s'il perdait son âme? Que donnerait un homme en échange de son âme? Acclamons la parole de Dieu. »

Voici donc comment suivre le Christ. Prendre sa croix et renoncer à sa vie. Suivre Jésus revient à pratiquer le jeu qui perd gagne. Tout laisser sans aucun regret. Et on trouvera mieux en étant avec lui. Car, parlant de la récompense promise au détachement, Jésus a dit à ses disciples, « Nul n'aura quitté maison, femme, frère, parents ou enfants à cause de moi et de l'Évangile, sans qu'ils reçoivent en ce temps déjà le centuple. » Luc 18, les versets 29 et 30. Jésus n'a pas dit quand on sera mort, après 10 ans ou maintenant ou en quel temps. En tout cas, suivre Jésus est donc la meilleure décision à prendre pour sa vie. Cela consiste à marcher sur ses traces et faire ce qu'il est venu accomplir. Durant sa vie terrestre, Jésus savait prier, jeûner, prendre soin des autres pour améliorer leurs conditions de vie selon leurs besoins. Pendant sa vie sur terre, Jésus ne manquait absolument de rien, puisque il pouvait donner à manger à des milliers de personnes et les promesses de Satan ne l'ébranlaient guère. Il a fait la volonté du Père et a donné sa vie pour que les autres soient sauvés. Voici en résumé ce qu'a été la vie de Jésus sur terre. Jésus a souffert. Il a été condamné, battu, maltraité et crucifié. Tout cela pour rester dans la volonté du Père qui était de sauver l'humanité. Et pour avoir vécu ainsi, Jésus a été élevé dans la gloire et aujourd'hui, il a le nom qui est au-dessus de tout nom. Prendre sa croix, mes frères et sœurs, revient à dire affronter la vie. Ne pas rester comme des gens passifs, mais des gens actifs, des hommes et des femmes d'action qui prennent des décisions pour leur vie et qui agissent en fonction de leurs objectifs tout en posant de bonnes actions concrètes qui n'empiéteront pas sur le bien-être du prochain ni qui vont au détriment de leur personne, de leur prochain, de leur société et de leur environnement en général. Donc, nous devons nous activer sans nous attacher à nos accomplissements terrestres. Mais aussi, nous devons garder le focus sur le fondement de la vie qui est de mettre Dieu et ses œuvres en premier. C'est ça, renoncer à sa vie. Car seule la volonté de Dieu compte dans la vie présente et qui nous ouvre à l'éternité. Et on sait qu'il n'y a pas de vendredi saint sans dimanche Pâques, tout comme il n'y a pas de croix sans la gloire. Si Jésus a eu cette glorieuse ascension, c'est parce qu'il a su prendre sa croix. La vie vient de Dieu. Nous pouvons faire tout ce qui dépend de nous pour rester en santé et toute autre chose, mais cette vie que nous avons est une grâce. Et la grâce, par définition, est une faveur obtenue sans qu'on ne la mérite vraiment. Et ce n'est pas quelque chose qu'on peut payer pour l'obtenir. Restons connectés à la source de vie pour que nous ayons de la vie en abondance. Amen.

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Au nom de ton Fils Jésus, que nous t'en prions.

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Boutus, et qui vous a présenté l'émission de ce matin. À très bientôt pour une autre émission, Yahvé est avec vous.

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5: ton référence BRH pour mardi 9 juin 2026 là c'est 130 goud 47 pour $1 américain.
6: 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Pas oublier, ton référence là disponible tout le temps sur site BRH là, www.brh.ht, sous compte Twitter BRH, BRH Haïti, ou soit ou carrélé centre contact BRH là gratis dans 82 74.
5: 130 goud 47 pour $1 américain.
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0: 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Moi, je suis en pile. Et puis, bon la journée.
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1: 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Déjà, nous souhaitons bon la journée. 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Bien le bonjour et bienvenue à cette deuxième sortie de l'émission Matin Débat. 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Les gens ne peuvent pas faire rien dans le sens que ça n'a vivre là tout simplement, peuple haïtien, en termes de situation sécuritaire ou d'insécurité, si vous voulez, c'est quelque chose de planifié. 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
2: 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Et nous avons demandé est-ce que lui-même qu'il vient dans l'installation ça ou bien qu'il vient pour une lettre dans le niveau ça. Donc nous avons approché lui. 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
0: 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C'est vrai, il se pourrait que le directeur soit au courant, il va arriver, on ne sait pas. 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
1: 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Bon travail. 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
2: 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Ça.
1: Bon travail, ingénieur Rousseau. À la prochaine. Il fait exactement 11h48 et pour Fancy, eh ben, on a fait l'ensemble avec Louko, de temps que c'est Louko qui était les lières. Donc 11h48, les grands titres de l'actualité avec Louko Désir.

0: 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Bonjour à tous et à toutes. Bienvenue à cette deuxième sortie de l'émission Matin débat pour cette semaine sur Radio Éclair 5.5. Également sur toutes les stations de radio. Où est cette émission pour également au niveau de la diaspora haïtienne. Les titres qui sont donc débattus à cette édition de Matin débat pour ce mardi 9 juin 2026. Haïti politique après le refus du Premier ministre Alix Didier Fils-Aimé de recevoir en Haïti les éminentes personnalités de la CARICOM, le secrétaire général des Nations Unies, M. Antonio Guterres, a fixé une journée de travail en Haïti pour le 16 juin 2026. Haïti politique après le refus du Premier ministre Alix Didier Fils-Aimé de recevoir en Haïti les éminentes personnalités de la CARICOM, le secrétaire général des Nations Unies, M. Antonio Guterres, a fixé une journée de travail en Haïti pour le 16 juin 2026. À quoi peut-on s'attendre? Les analyses et commentaires de quelques minutes à l'émission Matin débat. Haïti politique, et si la CARICOM veut assurer elle-même la sécurité de ses éminentes personnalités pour une visite d'évaluation en Haïti dans les prochains jours. Que se passera-t-il? Quelle sera la position du Premier ministre Alix Didier Fils-Aimé? Haïti politique, et si la CARICOM veut assurer elle-même la sécurité de ses éminentes personnalités pour une visite d'évaluation en Haïti dans les prochains jours, que se passera-t-il? Quelle sera la position du Premier ministre Alix Didier Fils-Aimé? Les analyses et commentaires de quelques minutes à l'émission Matin débat. Haïti politique, l'opposition progressive se renforce. Déjà une centaine d'organisations et de partis politiques emboîtent le pas. D'autres signatures sont attendues jusqu'à ce week-end. Haïti politique, l'opposition progressive se renforce. Déjà une centaine d'organisations et de partis politiques emboîtent le pas. D'autres signatures sont attendues jusqu'à ce week-end. Les analyses et commentaires de quelques minutes à l'émission Matin débat. Haïti justice, dossier assassinat du président Jovenel Moïse, l'ancien président Joseph Michel Martelly, l'ancien sénateur Nenel Kassi et l'ancien directeur général de la police nationale d'Haïti, M. Léon Charles, attendus respectivement les 9, 11 et 18 juin 2026 à la cour d'appel pour être entendus sur le dossier de l'assassinat du président Jovenel Moïse. À quoi peut-on s'attendre? Haïti justice, dossier assassinat du président Jovenel Moïse, l'ancien président Joseph Michel Martelly, l'ancien sénateur Nenel Kassi et l'ancien directeur général de la police nationale d'Haïti, M. Léon Charles, attendus respectivement les 9, 11 et 18 juin 2026 à la cour d'appel pour être entendu sur le dossier de l'assassinat du président Jovenel Moïse. À quoi peut-on s'attendre? Les analyses et commentaires de quelques minutes à l'émission Matin débat. Madame, monsieur, c'est ensemble de points sur avec l'autre. Nous allons faire débat sur eux, nous allons faire discussion sur eux, nous allons faire commentaire sur eux. Nous allons analyser ce mardi 9 juin 2026 à l'émission Matin débat sur Radio Éclair 5.5. Également sur toutes les stations de radio, où est cette émission province, également au niveau de la diaspora haïtienne. Bon mardi, bonne journée, bon écoute, bon matin débat à chacun de vous.
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0: 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Comment nous y est? 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
7: 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Ou bien 4 points sur table matin débat pour ce mardi 9 juin 2026. Est-ce que. 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
8: Oui.
7: 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N'a pas gâté Jean?
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7: Oui. Pas même. Ok. Nous avons 4 points sur table et émission matin débat. Et je vous dis à une émission, monsieur tout le monde prend un temps, vous êtes capable de donner l'émission matin de bazar. M'a salué docteur Serge Alexandre. Docteur Alexandre, donc, dans West Palm Beach. Et m'a salué madame lui, madame et docteur Serge Alexandre. Il s'est fanatique, émission matin de bas, qui pas jeune, pas branché. Émission matin de bas, fanatique, tigeant rouge. Docteur Serge Alexandre, qui n'a pas de chance pour nous faire parler avec lui. Donc, une émission matin de bas, sur ça qui grave aux questions. La santé, question qui a rapport avec question diabète et question prostate, ce qui est vraiment important. Et nous avons une chance de parler avec Dr. Alexandre de matin dans tout. Et bien, il offre service gratuit à matin débat. Ok, pour être capable de faire des émissions et pour capable éduquer la population sur question diabète, sur question prostate, également l'autre question qui a rapport là avec la santé. Parce que Dr. Serge Alexandre, c'est un interniste, donc c'est important. On garde avec lui, donc, qui espace nous capable d'exploiter avec lui, donc, sous question et santé, non, et émission, matin et bas, vous connaissez déjà, donc, nous avons oublié sous question santé, mais docteur et Alexandre, il capable, nous, peut-être, on émission par mois, ça va dépendre de lui-même, de disponibilité, bon, c'est la très importante, donc, pour le peuple haïtien. On a les messieurs, bon, et nous t'as supposé faire parler avec Lester, parce que vous connaissez que la police a mené des opérations, depuis un certain temps, peut-être ça va aller presque un mois, dans la base Cocouate sans race, dans la Coapéris, dans la Tibonite. Jusqu'à présent, ben, maintenant, dans toute situation difficile. Et c'est vrai que la police progresse, ils font pile effort. Mais jusqu'à présent, la police pour capable de démanteler. Donc, définitivement, donc, base et Cocouate sans race dans la Tibonite. Nous avons parlé avec le correspondant de matin. Hein? Et mon cap fréquenté route et national numéro 1 dans le niveau Lister, la Coapéris. Pour aller Gounaïf, mais sorti Gounaïf pour aller donc vers le sud, eh bien, faut que vous fassiez précaution parce que de temps en temps, bandits ou quoi de ratio, ils ont sorti sous la route là, ils ont tiré sous machine, vous songez déjà, il y a une camionnette qui traversait, ils ont tiré sous machine, ils ont pris un balle, il y a même qui est arrivé mourir. Donc, jusqu'à présent, la police pour qu'ils contrôlent à 100%. Donc, base ou quoi de ratio là, mais ils sont toujours là. Donc, il y a une opération dans base ou quoi de ratio, dans la Coapéris, dans Jano, dans Gentil. Donc, écoutez, base la, écoutez, c'est même basé, en tout cas. et très probablement donc à la fin de l'émission nous allons peut-être faire parler avec le correspondant sur place ou bien demain matin à l'émission Matin Débat. Bon, n'a pas dérapé. Haïti, justice. 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invitation à monsieur Ariel Henry ancien premier ministre c'était pour le 5 juin et invitation également donc à maître Mauro Beauvoir et ma juge Roger Noël Sinus, et puis Sami Andal et Ashkad. Donc c'est ensemble deux invitations qui sont allées. Et je vous attends pour le 5 et le 9. Donc le 5. Et je crois que Ariel Henry parle et Zahir Galette. Et bien matin, Ariel Henry n'est pas venu. Donc je dis à Léon Charles Tadoué, en fait, dans la cour d'appel, et Port-au-Prince, pour répondre à une question. Donc, à juge Denis Cyprien sur le cas d'assassinat président Jovenel Moïse. 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

0: 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Bon, de toute façon, nous venons dans la presse, nous avons une question donc dans l'émission Maté Débat. 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Et alors, c'est bien notre commentaire, monsieur, on a avancé.
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1: 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Et puis nous allons parler avec Charles Jacques Junior. Haïti politique, après le refus du Premier ministre Alexis Didier Fizemé de recevoir en Haïti les éminentes personnalités de la CARICOM, le secrétaire général des Nations Unies, M. Antonio Guterres, donc, a fixé une journée de travail en Haïti pour le 16 juin 2026. 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La passe par Saint-Domingue, la fonti parle avec l'autorité dominicaine, après ça, il va passer donc toute la semaine journée donc en Haïti. 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
3: 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Mais c'est seul dirigeant qui n'a pas dit n'importe quoi. C'est lui-même qui est premier ministre, c'est lui-même qui est président, c'est lui-même qui décide de tout à passer au niveau de l'exécutif. Mais c'est pourquoi la problème, non. C'est parce que le premier ministre de l'ensemble du gouvernement, il n'y a pas un ensemble de décisions dans cet état qui mettent nous dans un pile d'inquiétude. Mais la décision que vous avez qui va mettre nous dans un pile d'inquiétude, c'est côté que nous pourrons signer un décret qui pourra bailler possibilité d'exploitation de nos ressources minières à des corporations étrangères sans possibilité de retour sur texte que vous publiez. 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
3: 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Et puis, nous avons une transition qui a poursuivi, nous avons une date de transition, nous avons une qui la transition a fini, comment elle a fini, qui disposition qu'a fait du premier ministre lui-même l'a avancé à volonté. Donc, nous-mêmes nous disons comme parti politique, nous très inquiets sur Barisal. Troisième mouvement, le gouvernement doit le faire avec le premier ministre, il dit définitivement, qui doit le faire définitivement, nous-mêmes comme parti politique, nous dit, nous obligés de camper en opposition au gouvernement, ça, c'est là nous devons garder décret électoral, c'est PAVO et le gouvernement. Ce n'est pas lui-même gouvernement de back by CEPA. Monsieur a changé considérablement le texte là. Et ça qui est grave, ils ont fait pile tentative pour le retirer. Ils ont dit qu'ils ont retiré trois membres. À un moment de la durée, ils ont dit qu'il faut retirer six membres dans CEPA. malheureusement pour eux, ils ont une chance de retirer les gens, et bien qui ça a fait, ils retournent. Ils ont quitté créer un pire problème dans le pays déjà par le passé. Directeur général, un deux conseils électoraux, provisoire. Et bien, monsieur, dans le dernier texte là, j'ai mis retourner avec la fonction du directeur général, et puis on va l'imposer au CEP, le directeur général, identifiant. À ce moment, nous autres, comme parti politique, qu'est-ce que ça nous dit? Nous dit, si vous invitez un nouveau joueur, venez participer, vous soi-disant du joueur, vous faites de manière démocratique et inclusive.
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3: Pendant que vous avez joué, vous faites un démarrer, il a changé l'exploitation. Donc, vous dites, nous, à qui vous avez disposition gouvernementale, vous avez pris, bon moment élection a déclenché, vous n'avez pas fait, vous avez dit, non, bon nouvelle mesure, de nouvelles dispositions à prendre, fort de tels problèmes qui passaient.
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3: 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Nous connaissons ma part, et pour vous, avec tout auditeur là, il n'y a pas d'ailleurs qui n'était pas là, dans plus crise pendant ces 40 dernières années, c'est plus électoral.
1: C'est vrai.
3: C'est plus
1: post électoral.
3: À chaque élection de territoire, des contestations, candidat va bien élu, moun fâché, opposition pour la rue, et puis sortant de la nouvelle conséquence. Nous même nous dit, transition ça a tablé un moment extrêmement important pour permettre le pays à retourner d'abord sur la rue démocratique. En remettant sous pied les institutions républicaines, nous parlons par la judia, l'ensemble des municipalités judia, qui parle de quelqu'un qui demande à la démocratie, le président qui va exister judia, nous dit forte élection qu'a organisé le pays pour permettre que nous retournions à la normalité. Mais maintenant, si je vois que l'invité parti politique a participé la même, depuis à la base, le texte de loi qui votait, que monsieur promulgué pour la compétition, lui déjà chargé faille, eh bien, nous dit, son élection qui a le fait, l'invité parti politique, il n'a pas le fait comme parti politique. Et à ce moment, tout ça peut arriver, le gouvernement, très certainement, l'a bien candidat parle, l'a bien parti politique parle, et on va tomber dans le favoritisme politique. Qui va le faire de même en n'importe qui groupe politique qui estime que le mal fait l'élection ou bien l'élection n'a pas respecté les normes et les valeurs démocratiques, à ce moment, il y a l'opposition radicale.
1: Eh bien.
3: Mais pour nous pas quitter le gouvernement, même si on a habitué avec ou par le passé, l'opposition radicale, nous n'avons pas qu'à fonctionner, l'école n'a pas qu'à fonctionner, grève, etc., nous dit que c'est plus bonheur, c'est que matin. Et c'est pour ça que nous-mêmes, nous portons voir dans l'opposition unifiée, dans l'opposition progressiste là, pour que nous fassions beaucoup avec le projet de gouvernement sahélien pour son élection. Pourquoi? Avec équipe et nous pas capable de dire liquidant, en livrant tout ça pays a gagné déjà de ressources minières, M. Olivier Douane, M. Olivier DGI, vous savez de contrats signés dès de la loi dans le pays. Donc nous-mêmes nous disons, nous allons vers un régime bicéphale qui nous permet que le pays a un président de premier ministre. Nous n'avons pas parlé tout à l'heure avec Isaïe 2. Comité de suivi que M. Otetéen a un pacte à qui ou pas fait. Mais même avant, il y a un comité de suivi. Il y a même M. CPTO. Le texte qui peut bailler CPTO, légitimité pour exercer le pouvoir exécutif là, il était très clairement, si on a donné ton organe de contrôle, de télé au carré, et le texte qui était accouché à CPTO. Tous les 9 mètres sont passés, vous faites presque 2 ans dans cette PIA, mais lui, vous pas d'accord pour pouvoir de contrôle ça, vous allez, c'est le ministre de l'épidémie, montrer. Un équipe avec des partis politiques qui prochent, il a dit à propos de suivi, il n'y a pas même des capacités faibles, et je vous dis là, nous arrivons le 7 juin justement, qui, à partir justement de l'article 149 de la Constitution de 1987, qui dit très clairement, 120 jours à écouler, et donc par conséquent, c'est le bagage qui fait. Donc nous-mêmes, nous très clairs, nous avons position depuis toujours très modérée sur la scène politique, mais tout ça nous souligne là, et nous avons des indicateurs, nous avons des marqueurs. Le qui lui met au rouge et qui fait nous comprendre. Si nous quittons comme parti politique, le gouvernement ça amène nous côté de l'Aléa, le cas de fin passé, nous ne pouvons pas dire que nous avons dit que nous avons
1: dit. Eh bien, bon, et l'arrivée de M. Guterres, ça vous dit ça?
3: Bon, moi je crois que le gouvernement nous a dit que je suis venu sur le capital.
1: Et alors, je pense que son visite est surprise parce que il va annoncer, c'est hier dans la conférence de presse, et puis que, n'a point eu que Porte-Parole l'a parlé, et puis il a annoncé donc que M. Guterres a vint une journée de travail dans le pays le 16 mars, le 16 juin.
3: C'est très bien, très bien. Alors, ça me va dire rapidement. Depuis la mois de Didier, comme premier ministre pays, dit les éminentes personnalités de la Caraïbe que il va gagner capacité de la sécurité dans le pays, il a bien dit monsieur comme vous il va pas cacher.
1: Très bien. Très bien.
3: Si monsieur dit attitude ça avec la Caraïbe, les personnalités de la Caraïbe.

0: Il cherche son pouvoir strictement sur ses relations à Washington. Parce que malheureusement, pour le peuple haïtien aujourd'hui, c'est ça qui a passé. Strictement sur les lobbies aux États-Unis. Le peuple haïtien pas intéressé. Les forces politiques nationales pas intéressées. Qui ça, l'opinion publique nationale, pense de fonctionnement dans notre pays, de résultats qui ne sont pas dans la question de sécurité, dans la question humanitaire dans notre pays. Ça n'est pas intéressé. Et donc, comme c'est seul blanc respecté, seul blanc comprendre. Eh bien, et le premier monsieur dame de la CAI comme des sous-traitants du grand blanc, il a respecté tout. Mais je le veux dire, et monsieur qui a même attitude là avec Antonio Guterres, dit pas rentrer dans le pays, dit le conseil avec capacité de bâtir sécurité, et à ce moment-là, on m'appelle effectivement de ce monde qui ferme et que c'est seul blanc américain et Washington qui respecte. Donc même pas c'est que le premier ministre a aventuré son voix extrêmement dangereux sur le plan diplomatique, maintenant qui est-ce qui conseille Michel Foucault. Mais nous-mêmes, comme parti politique, nous sommes clairs là-dessus, avec de tels comportements dans cet État, nous pensons que l'élection va dérouler nos situations avec un pile inquiétude, et nous-mêmes, nous pas prêts pour nous faire un jeu de décision électorale quand nous connaissons dès le départ nous perdu, parce que justement, machine qui a compté là, sont machines qui vont favoriser d'autres forces politiques proches du gouvernement et non les parents bagages qui vont être dans l'inclusion et dans les passants.
1: Eh bien, nous-mêmes, qui n'avons pas opposition, unifié, hein, donc opposition progressive là, et nous, et jusqu'à présent nous très ouverts parce que nous déjà plus d'une centaine de signatures et suite à ce qui fait hier et des groupes qui ont même signé un pacte avec Alexis Jefizeme. Nous très ouverts jusqu'à présent et si on veut prendre décision pour capable de gérer opposition unifiée.
0: C'est une bonne démarche à ce là. Alors comme je dis que opposition, c'est une force d'adit qui est gestation. Il n'y a pas encore une opposition qui est capable de dire qu'ils sont blocs monolithiques, avec une pensée unique, avec une vision unique, avec une
1: stratégie. Mais pour ça, moi là, allez-y.
0: Vous gagnez un volume qui tombe d'accord sur ces deux bagages de base et qui vient aujourd'hui à faire l'accouchement évidemment. Ok? Donc, maintenant, c'est que les bienvenus dans notre partie de rapprochement, ça, tout nouveau groupe social, groupe politique qui est capable de rejoindre pour que nous chita une opposition de qualité, nous pensons que les bienvenus. Parce que bon, vérité pour nos pays là, il dit ça très honnêtement. Au même titre que le pouvoir, il y a une responsabilité pour que le bon comportement vis-à-vis des pays à l'opposition aussi a cette responsabilité. Et c'est ça que justement dans l'opposition, ça, nous devons bon comportement sérieux, nous devons agir avec la plus discipline, de telle sorte que, parce que quand nous disons, pour maintenant faire politique et matière, ma rencontre en pile monde, ma rencontre en bas, chaque jour, ma rencontre en volume. Mais tendez sur la rue, d'un pile monde qui compte pouvoir, mais qui ont petit problème avec l'opposition. Pas opposition, ça, là, nous, mais avec gens qui font opposition dans le pays. Donc, ça veut dire, c'est le moment pour que l'opposition unifié là, opposition progressiste là, gagner un comportement digne de ce nom et pour lui montrer effectivement que c'est l'alternative par rapport au pouvoir en place. Et nous autres, au niveau de l'héritage municipal, c'est comportement ça, nous tient à ce que nous gagnons une bataille là pour permettre que nous votions gré de seul par nous la construction édifice d'une réelle force d'opposition capable de capacité pour faire opposition, le pouvoir et créer condition pour qu'il y ait le même niveau.
1: Merci Bill, Charles.
0: C'est mon pouvoir, monsieur le président. C'est mon pouvoir, monsieur le petit matin débat.
1: Merci Bill. Bon, ça, sans doute, c'est une absolue ici, donc, une émission matin débat. Pas oublier que je vous dis, donc, c'est mardi et 9 juin 2026. Donc, c'est jeudi, Jean. Alors, et parti politique qui a décrit, et Loukoula, pour question, et opposition progressiste, là, ensemble avec, et opposition unifiée, nous capables de contacter le sénateur Dussel Simon Dega et monsieur Jean-Pierre Joseph, monsieur Jonas Kofi, monsieur Hannibal Kofi. Donc, nous capables de contacter tout. Donc, et maître Théophile Rizwick. Ok, c'est sûr qu'on a continué à regarder le dossier ça, donc demain matin. Déjà, il y a plus d'une centaine de partis qui déjà eux-mêmes, donc, signés. Et bien, donc là, c'est assuré, était ouvert jusqu'à week-end. N'a pas su de ces alors que dans l'émission Matin Débat. Galette, dégageons, nous parlons de son attention.
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